0: vit dans cette grande foi et qu'il exprime admirablement dans ses chants. Vous savez qu'il chante beaucoup. Et bien, très bien.
1: 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Je viens pour faire ta volonté. Me voici. Oui, me voici. Je viens t'offrir mes mains pour servir mes frères et mon cœur pour les aimer.

Oui, bonjour chers auditeurs et auditrices de la radio communautaire La Voix de l'Oti. Nous sommes comme ça au vendredi, le dernier virage de la semaine. Toute l'équipe de la radio communautaire La Voix de l'Oti vous souhaite une matinée pleine d'énergie, de paix et de motivation. Que cette journée vous apporte de belles opportunités et beaucoup de sourires. Appelez-moi tant que mon héros à la cabine technique, à l'animation et à la programmation de la radio mère La Voix de l'Oti en ce jour. Accompagné de M. Idrissou Hamidou à la tête, à la direction de la radio mère La Voix de l'Oti. Donc mesdames et messieurs, restez branchés avec nous pour de la bonne musique locale. Surtout soyez de bonne humeur avec Tanko Muniro. Tout est possible, rien n'est impossible.

On dit souvent que quelle que soit la durée de la nuit, le jour vient. Hein. Bientôt nous en sommes, hein, comme ça à la fin. Hein. Les examens du bac 1. Hein. Bonne chance, beaucoup de courage, force à vous. Hein. Ne baissez jamais les bras jusqu'à

inspecteur de physique, chimie et technologie. Bonjour également, monsieur l'inspecteur de l'ISG Mango, monsieur le proviseur Koukoura Abdoul Ganou, monsieur le proviseur du lycée technique, monsieur Garba.

Et c'est comme ça, chers auditeurs. La vie est un voyage dont nul ne connaît la durée. 2 ans, 3 ans, 5 ans. On ne connaît jamais la durée de notre vie sur cette terre. Aujourd'hui, nous avons une pensée profonde pour tous ceux qui ont perdu un être cher. La mort est une réalité difficile, mais elle nous rappelle aussi l'importance de l'amour, du pardon et de la solidarité entre nous les hommes. Donc prenons le temps d'apprécier ceux qui nous entourent, de dire des paroles de paix et de tendre la main à ceux qui

vous adresse ses sincères condoléances et son soutien fraternel. Que les âmes de nos disparus reposent en paix. Restons unis, restons humains. C'est ça l'homme, c'est ça le naturalisme.

Il faut retenir également que la parole de Dieu nous enseigne que toute vie appartient au Seigneur et que chacun de nous est de passage sur cette terre face à la mort. Gardons la foi, l'espérance, car Dieu est le consolateur des cœurs brisés surtout. Donc ceux ou celles qui ont perdu un parent, un proche, prions pour eux, prions pour nos amis, prions pour nos frères qui nous ont quittés. Et que le Seigneur, que le Dieu le Tout-Puissant leur accorde de repos éternel et qu'il fortifie les familles en deuil. On dit souvent que l'Éternel a donné, l'Éternel a repris, que le nom de l'Éternel soit béni. N'est-ce pas nos frères en Christ? L'Éternel a donné, l'Éternel a repris.

Le papa des papas, mes respects à vous, ancien Nasaku. Je disais très bien qu'en ce vendredi matin, cultivons l'amour, mes frères et sœurs musulmans et chrétiens. Le pardon également et la paix autour de nous, car nul ne connaît le jour ni

qui endurent les violences basées sur le genre. Beaucoup de courage à vous. Brisons ce silence. Le grand frère Saki, cafétéria depuis Poissonnerie Mango. Salut à vous, bonjour. Le président d'Ablak aussi, de côté depuis Katanga, le grand frère Karando, dit assassin depuis Nzok-Soubri. Ikaré Touré, maman Issaka Issifou.

radio Mère la voix de l'Otis vous appartient tous. Hein. Que vous soyez Moba, que vous soyez Kyokosi, que vous soyez Bassara, que vous soyez Gangama, Eve Akposo. Même peu là.

et Moba. Nous allons écouter les chansons Moba et les chansons Bassar. Après les chansons Moba et Bassar, nous allons écouter les chansons Kotokoli. Après Ngangamon. Oh là là. Je vous assure, c'est un vendredi.

jusqu'à 6h30, minutes, disons. Nous allons écouter les chansons Mouba, ensuite les chansons Bassar. Donc, l'une est écartée sur la fréquence de la radio communautaire La Voix de l'Audi. Après ce morceau, nous allons écouter Seydou Inoussa qui nous chante N'tien Koukou. N'tien Koukou comme Natobi. Et ce morceau, je le ferai quasi spécialement à deux personnes. Et il s'agit de Monsieur Nassoro Nakaba et de Monsieur Kakabou Nakakabou. N'tien Koukou, Kanatobi, cette chanson, c'est pour vous faire plaisir.

et à la grande famille Ngambara de Lomé et de Mango. Ngambara Nasoma, que je nomme Mango matin.

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8h passées de 5 minutes. Mesdames et messieurs, chers amis de la radio communautaire, la voix de l'audi. Depuis 5 heures, appelez-moi Tanko Monero, l'antivirus. Nous avons savouré tant de musique locale, c'est-à-dire la musique à nouveau. Nous allons écouter ce dernier morceau à nouveau. Après ce morceau, Aïkaba, de Jacob Youssef, nous allons faire un tour au pays des Bassars, au pays des Mwamba, au pays des Konkomba.

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9h54 minutes. Nous sommes au 22 mai 2026. Restez toujours avec nous sur la radio communautaire La Voix de Loti.

Bonjour à tous les cotocolis, à toutes les cotocolis. Vous êtes comme ça, avec Tanko Muniro depuis 5h, temps universel. C'est à partir de 10h que Tanko Muniro va devoir vous dire.

Oui, bonjour et bon dimanche et bonne journée. Le vendredi, là. L'homme est tellement pressé. Hein. À tous ceux qui nous écoutent et toutes celles qui nous écoutent depuis l'établissement, bagaf.

0: fera plaisir à mon pote Kakibara, Sadiku Mdel OPJ. Depuis la soute Mango, bien des choses à tous les gendarmes et à toutes les gendarmettes. Depuis la compagnie Escadron Mango, ce ou celle de la brigade territoriale. Mes respects à vous, monsieur le CB, de la brigade de Mango. Monsieur le commissaire de la police, le chef douane, le chef de l'OTR, le directeur régional de l'environnement des ressources forestières, le directeur fédéral de l'ODEF. Salut à vous tous, yé les bobos de King Bala.
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10h10 minutes. Et c'est pour ça. Mesdames et messieurs, chers amis, tout est bien qui finit bien. Merci infiniment au Créateur des cieux et de la terre, l'omniscient, l'omnipotent, l'omniprésent, pour la grâce et la chance qu'il nous a accordé tout au long de cette journée. Que Dieu bénisse tout le monde. Et qu'il ait pitié de nous également ce jour béni. Donc, comme on vous dit, merci infiniment pour votre compagnie. Retenez très bien. À partir de 15h, je serai là encore pour une émission spéciale santé. Pour parler des moustiquaires. Du recensement et surtout de la distribution des moustiquaires imprégnés. Pour lutter ensemble efficacement contre le paludisme. Donc, le rendez-vous, c'est de 16h à 17h. Avec Tanko Monero, l'animation de cette émission.

C'est avec les Ougloumans, mesdames et messieurs, c'est avec ça que je vais vous laisser. D'un instant à l'autre, Sofoualia Sola, le barbu, l'enfant à 5 étoiles, viendra d'un instant à l'autre pour vous tenir compagnie jusqu'à 14h. Non, disons jusqu'à 17h30 universel, avec Sofoualia Sola, c'est ça. Moi, en tant que Mouniro, je vous dis merci, merci beaucoup, merci infiniment. À tous ceux qui m'aiment et à tous ceux qui ne m'aiment pas, santé. Je vous aime, je vous adore, bisous. Ciao, ciao, et à la prochaine, c'est-à-dire à partir de 15h.

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Bonsoir tout le monde, bonsoir. Monsieur les jurés, bonsoir. Très content que vous soyez là, merci d'être parmi nous. Nous sommes réunis ce soir ici pour l'élection Miss Chéri Coco. Yeah. Avec un guest star pour faire le show ce soir et mettre l'ambiance. Magic System et Sobrano.

0: Je suis venu chez vous, magnifique.
1: Chez nous, on dit c'est ça qui est la vérité. Et chez vous?
0: Chez nous, on dit exactement.
2: La volonté, j'adore.
3: En provenance d'Anoumambo, Magic System.
1: Scalp.
3: C'est encore nous, hein? Toutou nous.

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0: Allô?
1: Allô, vieux père?
0: Oui.
1: C'est le groupe Pingouin Tango, le concours de danse là. Mais c'est chaud, il faut que tu nous aides.
2: C'est pas Danny Blanc, on va dire à la foule. C'est pas Danny Blanc.
0: Sango.
3: Oui, producteur.
0: Demain, c'est la finale du groupe Pingouin Tango. Et j'ai besoin de toi, urgentement.
3: Hey, Magic System.
4: Ouais.

ومن يتوكل على الله فهو حسبه إن الله بالغ أمره.

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Fidèle auditeur, auditrice de la radio communautaire La Voix de l'Autier, mesdames et messieurs, bonsoir à vous toutes et à vous tous qui nous suivez actuellement sur la chaîne mère de l'Autier et bienvenue à l'heure de l'émission Lecture pour tous. Lecture pour tous, une émission de découverte des romans et des auteurs. Fidèles auditeurs, auditrices, mesdames et messieurs, nous sommes aujourd'hui au vendredi 22 mai 2026 et nous poursuivons donc en ce jour notre aventure de découverte, toujours consacrée à l'œuvre intitulée « Nawir » de l'auteur Kofi Boko.

Rappelons donc, fidèles auditeurs, auditrices, que l'œuvre que nous sommes en train de découvrir nous raconte un peu l'histoire d'un exilé bassari du nom de Nahuir, qui part donc en exil avec sa femme Anna dans une ville nommée Yemville. Nahuir est donc issu d'un clan princier et il est bien instruit. Il a été donc obligé de quitter son royaume, lui qui était un prince, pour fuir les problèmes d'héritage. Une fois à Yemville, le couple Nahuir gagne un enfant qu'ils vont nommer Na. Avec donc la complicité d'un médecin nommé Zahir, dans des conditions peu troubles. Dans ce roman, Nahuir rencontre plusieurs difficultés. Plusieurs mauvais vents soufflent sur le couple, sur la famille Nahuir, mais aussi dans ces moments, de belles surprises s'affichent. Nous rappelons également que l'œuvre Nahuir n'est qu'une fiction, une fiction dont Kanye Alem insiste sur le mot « fiction ». Dans ce roman, c'est une fiction dosée, calibrée par petites touches avec un peu d'humour.

Et donc, mesdames et messieurs, en ce jour, nous allons poursuivre notre aventure de découverte, toujours consacrée à l'œuvre intitulée Nawir de l'auteur Kofi Boko. Et nous rappelons donc, mesdames et messieurs, que vous avez la possibilité de nous écrire sur le numéro de la radio pour nous donner vos impressions d'écoute par rapport à l'œuvre que nous sommes en train de découvrir, vos impressions par rapport à l'œuvre en général, par rapport à la séquence, et en même temps, vous avez la possibilité d'envoyer des messages de dédicace aux auditeurs de la radio communautaire La Voix de l'Oti, en particulier aux auditeurs de l'émission Lecture pour tous. Et donc, un seul canal, le 90 49 60 60, pour vos messages simple, les SMS et les messages WhatsApp. Il suffit donc d'enregistrer le numéro dans votre téléphone et vous aurez donc le compte WhatsApp de la radio communautaire La Voix de l'Oti où vous pourrez nous écrire. Le numéro, c'est le 90 49 60 60. Voilà donc, mesdames et messieurs, très rapidement, nous allons une fois encore nous relancer à la suite de cette belle aventure de découverte de l'œuvre intitulée Nawir de l'auteur Kofi Boko.

Suite de l'aventure de découverte de l'œuvre intitulée Nawir de l'auteur Kofi Boko. Page 65. Le spectacle annoncé sera avorté pour cause d'indiscrétion. L'émotion suscitée dès le départ fera décadence. Quelle cruauté! Tout ce boucan surchargé pour rien. Le jubilé avait broyé la bile. Il avait éclaté tout espoir. Il avait détruit l'envie de rire à mourir, de manger à vomir, de boire à s'asseoir. Le silence n'avait pas calmé les cœurs. De même, les roucoulements des amoureux n'avaient pas étanché la soif. Le souffle qui en découlait fut celui de la reconquête. Plus le temps dure, plus l'espoir est permis. Que personne ne se trompe. Une femme qui aime communique. Dans cette cour, la fillette avait communiqué. La vieille femme aussi, les deux avec raison. Jubilé ou pas jubilé, le message fut celui d'un refus arithmétique. Demain appartient à toutes et à tous. C'est là une juste certitude. La cause de la défaite avait été l'impréparation des convives. À la porte de la patience, il n'y a pas de queue, dit-on à Rabat. La fillette revint quelques heures après avec un neuf panier rempli de pommes, de jambon et de bonbons. Mais la cour était vide, vide de tout. Dommage. Ce jour-là, Nawir revenait du chemin de croix de ceux qui croient au Fils, Père, Esprit. Ce jour-là, il s'était confessé au prêtre. Comme si Dieu avait besoin des oreilles d'un prêtre, pasteur ou imam pour écouter ses propres créatures. Les hypocrites, le même jour, un homme d'une quarantaine d'années avait amené son fils mongolien pour délivrance. Or, le fils en question n'était autre que l'enfant qu'il avait eu avec sa propre nièce, encore mineure. Dans l'enceinte de l'église, on posa l'enfant à même le sol sur un linceul blanc. Un homme apparut. Il s'était embaumé de Saint-Michel. Il était le plus charismatiquement renouvelé de tous. Ses lèvres portaient une grande barbe. Il avança, les mains tendues vers le ciel, implorant l'ange de la miraculeuse guérison. Une foule de fidèles, au regard naïf, attendait la sortie du démon maléfique de ce corps vieux de 11 ans. Le pieux, le faiseur de miracles qui allait faire le miracle ce jour-là, retint son souffle. Il se lança dans une méditation sans fin, tel un moine tibétain à la recherche du nirvana, ce haut niveau d'élévation spirituelle. La curiosité ne pouvait lâcher Nawir. Puis, il prononça quelques mots et propos inédits, indiquant qu'il parlait sûrement en langue. Mais laquelle? L'assistance demeura coite. Esprit mauvais, sors de ce corps, finit-il par lâcher. Pauvre, misérable, que fais-tu là avec cette foule d'ignorants? Reprit doucement le corps malade, en train de subir la délivrance à l'endroit de son père, comme pour dire que c'était plutôt le père et non lui le malade. La foule qui attendait ne pouvait s'empêcher de rire. « Sors de ce corps, esprit malin !» continua le faiseur de miracles. « Délivre-toi toi-même d'abord !» murmura le corps toujours étendu sur le sol. L'homme d'église asséna deux coups secs au tocsin du corps malade qui perdit connaissance. Il continua. « Cela t'apprendra à obéir aux ordres. L'Esprit Saint s'en charge » conclut-il. Le corps du malade saignait par les narines. Le renouvelé ordonna qu'on le mît en un lieu secret, préparé à ce propos. Et la foule se retira stupéfaite. 15 minutes plus tard,
des rumeurs sur le décès du malade coururent. Nahir en était simplement malade. Le père de l'enfant rentra à la maison en sanglots.

chapitre suivant, le dimanche à la télé. Une cora, un son, le visage d'un moine apparu dans la pénombre. Le podium s'éclaircit peu à peu. Un son presque audible, la cora renaquit, puis la magie s'opéra. Une voix d'ange, célébrant le bonheur, psalmodiait dans le silence et la fermeté, le côté spirituel de la vie. C'était dimanche qui s'ouvrit à la télé. Avec une écharpe blanche, l'homme avança d'un pas sûr. Une lumière strictement ronde lui couvrait la tête et le suivait. Une clameur de joie s'échappa de la salle. Satisfaction largement répandue. Seul, sourdement, on dirait déclamant sa prière, le moine leva les yeux et les mains en direction du ciel. Aucun mot ne sortit. Un souffle rond se fit entendre et la salle acclama fort en guise de bonheur. C'était la chorale du dimanche à la télé chez les Nahuir. Anna Nahuir prit une bonne douche. Elle s'assura que son look fut un des meilleurs. Elle décida d'aller faire un tour au supermarché du boulevard X. Elle sortit clean de la maison. Elle brillait dans sa tenue froufroutante de soie. Le trajet lui coûta 3/4 d'heure. Elle fut séduite par les yéyé qui achalandaient les rayons du marché. Un air conditionné, légèrement parfumé, l'accueillit. Une belle dame, la caissière de la maison, lui sourit. « Bonjour » fit-elle à l'endroit de l'accueil. Ce dernier, apparemment préoccupé, répondit de la tête avec un large sourire. « Avez-vous de la viande salée séchée ?» demanda Anna Nahuir à un autre employé qui vint à sa rencontre. « Oui !» Vous en trouverez de tous âges, mais à un prix européen, répondit l'employé d'un ton paternel. Pourquoi cela ? S'étonna Anna Nahuir. Vous savez, depuis que le Sahel a été assiégé, la salaison nous coûte cher, répondit le monsieur d'un air goguenard. Je croyais que c'était différent, chuchota Anna Nahuir. Quoi différent ? Reprit l'employé. « Excusez-moi, monsieur, je voulais comprendre, » l'interrompit l'employé avant de continuer. « C'est un produit d'importation, au même titre que les autres. » Anna Nahuir, à ces mots, comprit que c'est la même chose, la même maladie partout. Malade d'obsession, l'homme moderne traîne son existence. Parfois, avec héroïsme, il rame à contre-courant les yeux fermés. Anna Nahuir ne dit plus mot. Elle fit le tour, finit ses achats, puis prit la porte. Sa corbeille était bien garnie. C'était vraiment bizarre, une femme de chômeur. Elle ajouta même un autre sachet bio contenant du bio qui semblait en travers ses mouvements. Elle ouvrit la porte lorsque l'employé avec qui elle venait de causer l'interpella. Elle se retourna. Au même moment, un autre client d'un air pressé poussa la porte. Les deux se bousculèrent. Le sachet bio d'Anna Nahuir vit son contenu versé par terre. « Excusez-moi, monsieur, » fit avec timidité Anna Nahuir. « C'est plutôt à moi de vous faire des excuses, madame, » répondit l'homme qui se mit à ramasser les produits. L'homme souleva la tête. Il regarda le visage d'Anna Nahuir qui reconnut aussitôt l'homme, mais elle refusa son aide. « Madame, on se connaît. »« On se connaît ?» questionna-t-il spontanément. Anna Nahuir lui claqua la porte au nez. Elle sortit du supermarché toute tremblante. La fille que le conducteur de taxi-moto avait failli ramasser à l'hôpital de l'Espérance et qui avait dérangé la tranquillité de Nahuir devant un motel lui réclama en vain quelques sous. Elle s'afficha indifférente et se jeta dans un taxi.
Elle arriva à la maison avec un regard de masque. Elle avait une attention qui témoignait que quelques minutes plus tôt, c'était les frustrations et humiliations subies. Les vexations innombrables qui n'avaient pas encore fini de tracer sur cette vie devenue insupportable. Ah, si la magie appartenait au cœur, l'esprit aurait conquis en un clin d'œil toutes les libertés. Malheureusement, ce sentiment d'impuissance mêlé aux douloureux doutes donnait raison aux autres. Après-midi, Anna Nawir suivait un feuilleton de fol amour brésilien au salon. Une chaleur de canicule l'épinglait. Elle mit le ventilateur. Soudain, la sonnerie. À pas nonchalant, elle alla ouvrir le portail. Elle vit une créature à l'allure de sirène. Une sirène en fait. Une fraîcheur vivante, des cheveux blonds, un maquillage parfait, un visage d'esmeralda, une tenue de Marrakech, un sourire alerte fondu dans un esprit prêt à télécharger un souvenir. Un parfum, une douce et indélébile odeur. La belle dame semblait rongée par une urgence, un objet à récupérer à tout prix. « Bonjour, madame, » dit-elle avec condescendance à Anna Nawir. « Bonjour, madame, que puis-je pour vous ?»« C'est bien ici, la villa UB12. »« Bien sûr, pourquoi ?»« Votre espèce de mari est-il là ?»« Mon mari ?» s'inquiéta Anna Nawir, qui resta perplexe. « Oui, votre mari. » « Dites-lui que moi, Aïda Tischer, je suis venu. On ne se débarrasse pas de moi comme d'un vieil habit. Je l'aurai un de ces quatre matins. Au revoir. » Et la visiteuse partit. Anna Nawir, un grand trouble à la ravir de ce monde. Elle soupira en vain. Elle ne comprit rien à ce qui venait de se dérouler devant elle. Brusquement, comme dans un rebondissement de mauvais jeu, la dame réapparut toute émotive et lâcha énergiquement. « Je reviendrai avant de disparaître. » Sur la route de retour, elle se livra à une nervosité ostentatoire. Elle se rongeait de n'avoir pas fait la peau à cette dame, qu'elle avait prise pour une coépouse, une rivale à dévorer fraîche. Elle se reprochait la faiblesse dont elle avait fait preuve au moment où elle était avec Zahir, son premier homme. Mais après, c'était son voyage de formation en Israël. Une fois de retour, elle voulait tenter sa chance toujours avec le même Zahir. Elle ignorait que l'homme avait déménagé de la villa depuis quelque temps. Depuis son retour, elle vivait dans une fièvre enivrante. Toutes les tentatives masculines n'avaient guère abouti, car Zahir l'avait tellement marqué. Chez les Nawir, le mal d'Anna Nawir se tripla en intensité. La fièvre, la tension n'a apparu derrière elle. Elle eut peur. Elle se calma. Les deux rentrèrent à la maison. Nawir revint de chez le barbier. Anna Nawir l'accueillit froidement. Nawir entra sous la douche. Anna Nawir le suivit. Na suivait la scène et fondit en larmes dans le divan. Aïda Tischer, je l'ignore. Tu ne devrais pas, rebondit Anna Nawir. Nawir ne pouvait rien expliquer. Quelques années auparavant, Zahir habitait cette villa. Le malentendu d'un foyer, le désordre d'une vie qui fait couler à pic dans la fange. Nawir prit un foie de poule.

Chapitre suivant, les pièges sans conviction. Les événements jusqu'ici survenus dans la vie de Nahir n'avaient pas encore suffi pour le démolir complètement. La mort mystérieuse de Phil, la gratuité des scènes, la danse des mots. Lundi matin à 8h08, Nahir reçut un texto. Monsieur Nahir, vous avez été présélectionné. Interview à 15h au bureau de la SGC. La secrétaire principale. Nahir savait que pour réussir son interview, il fallait miser notamment sur son look de gentleman, son habillement, sa culture, sa capacité à surmonter la pression de groupe, son esprit d'équipe, son esprit d'organisation et surtout son agilité. À Yemville, pour décrocher un contrat de travail, il faut passer par une transfiguration. C'est comme avant tout voyage. On a la bonne impression que la clé du succès est accrochée à la porte des enfers. Lorsqu'on la saisit, il n'est pas permis de la lâcher. Il faut retourner, retrouver l'issue convenable. Et si le souffle manque, si le ballon semble dégonflé et le joueur abattu, il faut s'armer sans s'alarmer. Nahir était fier de la tournure des choses. Après 500 jours, il allait être enfin élu. Il allait aussi peut-être se jeter dans la bataille des privilèges. Un privilège en appelle toujours un autre. Et dans cette succession, l'orgueil monte au point d'engloutir celui ou celle qui en est victime. Erreur. Heureusement, parfois, l'espèce humaine démontre qu'on peut encore lui faire confiance. Sinon, comment comprendre qu'un souverain totalement pontife de son vivant et de son propre chef se décide à renoncer aux nombreux privilèges qui sont siens pendant, avant et après? Si vous doutez, interrogez M. Ratzinger, devenu pape Benoît XVI. La folie des dictateurs serait-elle tombée? Mourir au pouvoir serait-il devenu un crime? Nahir se fit sienne la bonne leçon de la vie. Si le pouvoir se mesure à l'aune de la gloire, le déclin est la mesure de toute chose, car il marque la fin et le début. C'est pourquoi le plaisir est dans la gloire, le chagrin est dans la gloire, le déplaisir est dans la gloire, le déplaisir est dans le déclin. Le déclin d'un chagrin est la gloire d'un déclin. Si vous doutez, interrogez Anna. Interrogez Anas, il vous racontera l'histoire de Jobo. La perpétuité de la victoire réside dans l'alternance apogée-déclin. Il faudra leur dire. L'ignorance rend têtu. C'est un piège à con. Dans sa nudité, la raison viole le fainéantise et la plonge dans le quoi du savoir libérateur. Les moins avertis, ces victimes de l'alternance seront toujours aux abois. Nahir savait éviter les pièges. Il s'entraîna toute la matinée sous le regard larmoyant d'Anna Nahir. Il sonnait 15 heures. Nahir, avec un bleu jean sur lequel posait une blanche chemise griffée, Yves Saint-Laurent, se pointa à l'interview, entretien pour embauche. La montre, le bracelet des leaders Rolex lui indiquaient le temps des décisions. Nahir savait être à l'heure. Il refusait d'être ces Africains des villes et des campagnes qui ignorent que pour s'inscrire

quelque peu bavarde. Elle portait le jour-là une jupe de style à zonto, taillée dans un vrai pagne hollandais, Vlisco, avec un dessin qui crève l'abcès. Elle accueillit avec diligence Nahuir, qui se sentit rassuré. « Le jury vous demande, s'il vous plaît, dit-elle à l'endroit de Nahuir. « Merci bien, madame, répondit ce dernier. « Avez-vous joint votre CV au dossier ?»« Oui, madame. » »« Votre CV montre-t-il votre état matrimonial ?»« Oui, madame. » »« Montre-t-il vraiment vos goûts ?» Nahuir resta bloqué. Car en fait, qu'est-ce qu'un goût ? Une préférence ? L'humain a-t-il toujours un bon goût ? Question difficile. Il semblait perdu lorsque l'interphone sonna, enjoignant à la secrétaire de faire entrer le candidat. Nahuir s'exécuta. Un large bureau, une moquette bleue peu ordinaire, un tableau d'art affichant le portrait craché de Zeus à l'affût de Cassandra aux portes de Genève. Un pot de fleurs d'ibis rouge, pourpre, fumant le bonheur des âmes pures. Un léger parfum de grand-mère amoureuse. Une lueur bleutée s'échappait discrètement du faux plafond qui tenait par le bas le toit. Une grande table en teck tchèque en nu aux abords vitrés, derrière laquelle trônaient deux hommes et une femme. Le jury, tel le roi et ses courtisans, rompus aux arcanes de la cour en somptueuse tenue des jours exceptionnels. Le jury suscitait une vive émotion. Nahuir tressaillit durant quelques secondes. Il se ressaisit enfin. Un soupir amusé. Il prit place devant la grande table avec l'attention d'un jury d'assises. Les yeux dans les yeux avec un air victorieux. Qu'est-ce qu'un bon employeur ? Celui qui sait que son employé a des droits. Le jury se consulta. Réponse certifiée conforme. Qu'est-ce qu'un bon employé? Bien sûr, c'est celui qui sait que son employeur a des droits. Le jury se consulta. Réponse certifiée conforme également. Qu'est-ce qui montre qu'une entreprise ou une société fonctionne bien? C'est quand il y a toujours des solutions pour juguler une crise en son sein. Doit-on craindre ou éviter une crise dans une société humaine? Absolument pas. Pourquoi? Parce qu'une crise est l'expression du bon fonctionnement de la dynamique du moteur social. Le jury se consulta à nouveau. Réponse certifiée conforme. L'entretien dura 55 minutes d'horloge. Lorsque ce fut fini, Nahuir sortit apparemment soulagé. Il devait attendre les résultats dans les prochains jours. Il vit dans la salle d'attente un homme qui lui rappela l'image de l'homme en tenue de sport en compagnie d'un chien de chasse. L'autre jour, et qui cherchait à lui parler. Cet homme était à sa troisième interview, entretien pour embauche. Il voyait en Nahuir un sérieux concurrent capable de lui ravir la vedette. Il se laissa aller dans une lamentation des damnés. Il avait eu écho de la candidature de Nahuir dans cette société SGC. Il cherchait les moyens de décourager ce dernier. Il se disait qu'il avait raté le coup.

fidèles auditeurs, auditrices de la radio communautaire La Voix de l'Oti, mesdames, mesdames et messieurs, nous voici à la fin de cette séquence de découverte de ce jour de l'œuvre intitulée Nawir de l'auteur Kofi

Et aujourd'hui, dans les chapitres que nous avons découverts ensemble, dans le premier chapitre qu'on a découvert, il s'agit d'un problème de couple. Ananawir qui se retrouve dans une situation sans même se poser de questions par rapport à la jeune dame qui vient frapper à leur porte. Le second chapitre, intitulé « Les pièges sans conviction », nous parle donc du contrat de travail, du premier entretien que Nawir a réussi à avoir au niveau de Yemville.

Et quand nous poursuivons donc, mesdames et messieurs, cette aventure de découverte, nous nous rendons donc compte de la richesse de ce roman que nous sommes en train de découvrir intitulé Nahuir. Car à travers ce roman, l'auteur Koffi Boko veut faire réfléchir la société togolaise et surtout africaine sur plusieurs problèmes humains, sociaux et en même temps moraux. La portée donc sociale de l'œuvre que nous sommes en train de découvrir nous invite ou nous présente la dénonciation des injustices sociales. Ensuite, la crise des valeurs morales, le conflit entre tradition et modernité, comme nous le constatons, la question de l'identité et de la dignité humaine, la jeunesse face aux défis sociaux. Le roman, surtout à ce niveau, parle des difficultés de la jeunesse liées au chômage, aux dérives sociales, au manque de repères, à l'influence des réseaux sociaux et aux réseaux urbains et des nouvelles technologies. À travers le récit de Nahuir et à travers son enfant Na, l'auteur Koffi Boko cherche à montrer une jeunesse en quête de vérité et de stabilité. Nahuir, que nous sommes en train de découvrir, est un roman engagé qui critique surtout les maux de la société moderne, tout en appelant les jeunes et les peuples africains à persévérer ou à préserver leur identité, leur dignité et leurs valeurs humaines.

Voilà donc, fidèles auditeurs, auditrices de la radio communautaire La Voix de l'Oti, nous voici à la fin de cette séquence de découverte de ce jour de l'œuvre intitulée Nawir de l'auteur Kofi Boko. Nous vous disons merci pour votre fidélité d'écoute sur la chaîne mère de l'Oti et dans l'émission Lecture pour tous. Nous avons annoncé que vous avez la possibilité de nous écrire sur le numéro de la radio et en ce jour, nous avons reçu un message nous venant de M. Christophe depuis le Bénin, fidèle auditeur qui ne manque jamais de nous écrire. Nous lui disons un sincère merci de la part de la direction de la radio communautaire de la radio communautaire La Voix de l'Oti qui vous remercie infiniment pour votre disponibilité et pour votre participation tous les jours dans l'émission Lecture pour tous. Monsieur Christophe dit ceci, bonsoir à la radio et à tous. Merci pour la lecture, Monsieur Frédéric. Message signé, Christophe, depuis le Bénin. Merci à vous, Monsieur Christophe, pour votre fidélité d'écoute sans cesse renouvelée. Donc, dans l'émission Lecture pour tous. Voilà donc, mesdames et messieurs, le seul message de ce jour. Et nous vous disons merci pour votre fidélité d'écoute. Nous allons nous donner rendez-vous la semaine prochaine pour poursuivre cette belle aventure de découverte de l'œuvre intitulée Nawir de l'auteur Kofi Boko. Tout au long de cette émission, l'équipe qui vous a accompagné était composée comme suit. À la direction de cette radio, M. Idrissou Amidou, à la programmation, à la mise en onde, Nassoro Tanko Mouniro, et à la présentation de l'émission Frédéric Kumbogle. Une fois encore, mesdames et messieurs, nous vous disons merci pour votre fidélité d'écoute et rendez-vous la semaine prochaine pour la suite de notre aventure de découverte. D'ici là, nous vous souhaitons de vous porter bien et surtout, ne l'oublions pas, partout où nous sommes, soyons toujours des artisans de paix. Et n'oublions surtout pas ceci, mesdames et messieurs, un enfant qui lit sera un adulte qui pense. Voilà donc, c'est sur cette citation, ce proverbe, que nous allons clôturer cette séquence de découverte de ce jour en espérant vous retrouver très prochainement pour la suite de notre aventure de découverte. Au revoir et à la prochaine.

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0: Oui, madame, mesdemoiselles et messieurs, chers amis
1: et auditeurs
0: et auditrices de la radio communautaire La Voix de l'Oti, et salut et bienvenue sur la fréquence 104.5 et précisément dans cette émission consacrée à la santé dont nous allons parler spécialement de la campagne de distribution de moussière imprégnée d'insecticides. Et pour en parler, nous recevons sur plateau des personnalités du CHP Mango avec lesquelles nous allons en débattre dans cette émission. Et sans tarder, nous allons devoir laisser le micro à nos chers invités de bien vouloir se présenter. Bonsoir, monsieur.
2: Oui, bonsoir, monsieur Tanko. Bonsoir aux auditeurs, auditrices de la radio communautaire La Voix de l'Oti qui nous suivent actuellement. Et vous avez monsieur Agoussor Parfait. Je suis le chargé de la promotion de la santé du district de l'Oti. Et comme vous l'avez déjà annoncé, nous sommes sur ce plateau pour débattre sur cette campagne qui est en cours d'organisation. Merci et bonne écoute à tous ceux qui nous suivent de près.
0: Bonsoir.
3: Bonsoir, M. Tanko. Et bonsoir aussi à tous les auditeurs de l'OTI FM. Moi, je suis Marcelin Alafia. Je suis le chargé du programme Parlu dans le district.
0: Merci beaucoup à vous, monsieur Alafia, pour la présentation. Merci également à vous, monsieur Parfait, pour la présentation. Et nous sommes ici pour parler de la campagne de distribution d'insecticides, distribution de moustiquaires imprégnés d'insecticides. Et monsieur Parfait, pouvez-vous nous situer le contexte, le pourquoi nous en sommes ici concrètement?
2: Ok, merci beaucoup pour la parole. Donc, comme nous l'avons annoncé, et nous sommes en train de préparer la 6e campagne nationale de distribution gratuite de moustiquaires imprégnés d'insecticides au Togo. Et comme je dis la 6e, parce qu'il y a eu déjà 5 campagnes, si nous nous rappelons. En 2011, la toute première campagne de distribution gratuite.
0: Oui.
2: En 2014, 2017, 2020 et en 2023 aussi pour la dernière fois. Donc nous sommes en 2026, oui. Donc vous voyez chaque 3 ans. Ceci dans le cadre de maintenir les acquis et conformément au cycle recommandé par l'OMS. Donc, chaque 3 ans, il faut renouveler les moustiques que nous disposons. Donc, et comme les uns les autres l'ont déjà su, parce que les informations ont commencé sur les plateaux, sur les télés, depuis, ça peut faire déjà 2 semaines, avec les spots que vous diffusez depuis. Donc, la majorité, hein, je peux dire, de la communauté est déjà au courant. Donc, il va falloir que nous soyons sur ce plateau. D'ailleurs, que nous avons le plaisir d'être sur ce plateau pour en débattre un peu, pour expliquer sur dans l'ensemble comment cette campagne s'organise de Lomé à Saint-Cassé, et plus précisément dans notre district, les activités en cours et comment nous allons faire pour la réussir dans notre préfecture. Donc, merci beaucoup.
0: Ok, merci. Et M. Parfait, je vais encore vous poser une autre question. Et c'est de savoir pourquoi la campagne de moustiquaires imprégnés d'insecticides 2026.
2: Merci beaucoup. Et donc, comme je venais de le dire, on connaît tous les moyens de lutte contre le paludisme, qui sont vraiment énormes, et le gouvernement fait beaucoup d'efforts. Et donc, nous tous, nous le savons, pour cette année, comme le slogan le dit, une moustiquaire, une protection sûre contre le paludisme. C'est vrai qu'il y a plusieurs moyens de lutte que nous faisons, mais vous allez voir que le fait de éviter la piqûre, surtout des moustiquaires, il va falloir vraiment que tout le monde en dispose de nouvelles moustiquaires imprégnées d'insecticides. Donc, ceci aussi a pour objectif également de contribuer à la réduction de la morbidité et de la mortalité liée au paludisme au Togo. Si nous parlons de morbidité, c'est tout ce qui est lié à la maladie liée au paludisme. Simple fait qu'on a la fièvre, vous voyez qu'on a dit la fièvre, etc. Il faut aller rapidement, on a les maux de tête, il faut aller faire le TDR au village, les essais et pique le doigt pour vérifier, voir est-ce que c'est pas le palier, etc. Donc ici, c'est aussi

0: Allemand, plus spécifiquement, c'est pour protéger la population contre le paludisme et ses conséquences.
1: Oui, vraiment.
0: Si nous pouvons rappeler les conséquences, quand on parle des conséquences, ça entraîne la mort, nous tous le savons. Surtout au niveau des femmes enceintes et les enfants moins de 5 ans, qui sont vraiment très exposés, très fragiles, chez les personnes âgées également, qui sont très, très, très exposés et très fragiles au paludisme. En un rien de temps, chez une femme enceinte, vous connaissez, vous le savez bien, on peut entraîner malformations, les avortements, tout ceci. Donc, les conséquences sont énormes pour vraiment le paludisme. Aussi, l'occasion aussi de doter les ménages à moustiquaire, à raison d'une moustiquaire pour deux personnes.
1: Oui,
0: nous avons profité en même temps de le dire. Nous avons
1: une moustiquaire pour deux personnes.
0: Justement. Nous allons y revenir après. Ici, nous précisons déjà que ça ne serait plus comme les années passées. Vous savez qu'au premier abord, en 2000, comme on avait dit, 2011-2014, il y avait eu deux phases. La phase de dénombrement suivi de distribution après. Et en 2020, avec l'avènement de COVID, où vraiment il n'y a plus à rester dans une foule ou bien organiser les sites. Donc il va falloir que nos agents ou bien nous-mêmes transportons les moustiquaires dans les ménages automatiquement. Donc cette année, on est revenu sur l'ancien système où la première phase va concerner d'abord le dénombrement, c'était les recensements.
1: Oui.
0: Ce recensement se fera dans tous les ménages. Et après chaque recensement, après le dénombrement, on donne des coupons, si on se rappelle bien. On donne ce que les tickets, je peux dire les tickets,
1: oui.
0: Qui va prendre en compte le nom, le nombre de personnes et le nombre de moustiquaires à prendre après. Ok. Donc également amener la population à les utiliser effectivement. Donc ici aussi nous allons parler aussi sur l'utilisation correcte de ces mites. Ok, là, merci.
1: Ok, merci beaucoup. Nous allons devoir laisser la quatrième personne de se présenter et ensuite nous traduire en langue locale à nouveau.
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1: Ok, merci beaucoup à notre traducteur. Monsieur Agosso, parfait, je vais encore me tourner vers vous pour vous demander à savoir que doit-on concrètement savoir sur une moustiquaire imprégnée d'insecticides.
0: Ok, merci. Une moustiquaire imprégnée d'insecticides est un filet traité avec les produits qui repoussent ou qui tuent les moustiques. Donc, elle offre une protection efficace contre les piqûres de moustiques et responsable du paludisme. Donc, comme le savons tous, on connaît moustiquaire. Quand on parle de moustiquaire, moustiquaire. Ok. Et maintenant, on dit imprégné d'insecticide. Vous allez voir qu'il y a un produit qui est intégré directement dans cette moustiquaire. Que si bien si c'est installé, on voit que déjà à l'approche même des moustiques ou bien d'autres insectes qui sont dans les chambres, vous allez voir que au contact avec le produit, il meurt
1: en même temps.
0: Donc vous allez voir que si on se rappelle dans l'ancien temps, il y a un temps pour renouveler ces produits-là. Et vous allez voir que avant, les gens amènent et sur une période donnée les moustiquaires à l'hôpital où on fait l'imprégnation. Maintenant, depuis longtemps, ça s'est changé. C'est intégré, les produits intégrés directement dans les moustiquaires. Et c'est ce qui a pour une durée de vie de 3 ans. Donc c'est ce qui dit que depuis 2023 qu'on a reçu jusqu'à aujourd'hui, vous voyez que celle qu'on utilise déjà, c'est arrivé à terme. Donc on sait qu'il faut renouveler. C'est pourquoi il faut prendre des nouvelles, une nouvelle pour placer. L'occasion de dire à la communauté qui nous suit actuellement, de ne pas dire qu'ils vont faire économie ou bien ils vont dire non. Comme je viens de recevoir la nouvelle, je vais toujours garder jusqu'à ce que l'autre, l'ancien, ne soit déchiré complètement avant que je l'échange. Non. Donc, on va rappeler qu'aussitôt, à partir de juin, où tout le monde va recevoir des nouvelles moustiquaires, de les commencer par l'utiliser en même temps.
1: Ok. Merci beaucoup, monsieur Agosso. Parfait. Monsieur Alafia, et dites-nous, pourquoi c'est obligé de dormir sur une moustiquaire imprégnée d'insecticides chaque nuit?
3: Merci, monsieur Tanko. Et il est important de dormir sous la moustiquaire imprégnée d'insecticides, parce que nous tous nous le savons, et c'est le paludisme est transmis par les piqûres de moustiques. Donc, tel que nous le savons, le moustique, quand on est au coucher ou bien on est au repos, lui profite de là pour chercher son repas, donc en nous piquant pour prendre notre sang et se multiplier. Donc, pourquoi dormir? Parce que d'abord, la moustiquaire constitue une barrière physique. C'est-à-dire, quand on est dedans, on se voit bien encerclé, bien contenu. Donc, la moustiquaire évite que le moustique t'arrive ou t'atteigne pour te piquer et te transmettre, n'est-ce pas, le paludisme. De deux, la moustiquaire, comme mon prédécesseur l'a dit, est imprégnée d'insecticides. Donc, cet insecticide-là, une fois le moustique est en contact ou se pose sur la moustique, la moustiquaire, elle est déjà neutralisée. C'est-à-dire qu'elle est tuée. Vous voyez un peu. Donc, c'est pourquoi il est tellement important d'utiliser les moustiquaires pour éviter et tuer, n'est-ce pas? Éviter les piqûres de moustiques et tuer, n'est-ce pas, ces moustiques pour que nous soyons tous en bonne santé.
1: Ok, et maintenant, quelle est la durée de vie d'une moustiquaire imprégnée?
3: Merci. Mon prédécesseur l'a déjà dit. Et c'est pourquoi l'OMS aussi a recommandé le cycle de 3 ans pour faire une nouvelle campagne et doter de nouvelles moustiquaires aux populations. Donc, notons que la moustiquaire, une fois acquise, ou commencé par être utilisée, a une durée de vie maximale de 3 ans.
1: Si c'est trop, c'est 3 ans.
3: Si c'est trop, c'est 3 ans. Okay. Parce que dedans, nos populations, c'est vrai, tu ne peux pas utiliser quelque chose pendant 3 ans sans tenir compte de sa propriété. Tantôt, on va la laver, tantôt les poussières, tout ça là, tantôt il y a des agresseurs physiques, c'est-à-dire ça peut se déchirer, tout ça là. Donc l'OMS et le gouvernement togolais se sont mis d'accord que ça soit ainsi. Donc chaque 3 ans, qu'on renouvelle les moustiquaires là. C'est pourquoi nous sommes dans cette dynamique de renouveler les moustiquaires chaque 3 ans. Okay. C'est pourquoi, par rapport à l'année passée, c'était 2023 qu'on avait fait. Donc, nous sommes en 2026. Ça fait vraiment 3 ans déjà. Voilà.
1: Merci beaucoup. Et nous allons devoir traduire en langue locale.
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1: OK, merci beaucoup à notre traducteur, mesdames et messieurs, chers auditeurs, que vous êtes comme ça sur la fréquence à 85, la radio communautaire La Voix de l'Autriche, dans l'émission spéciale santé et consacrée à la campagne nationale de distribution gratuite de moustiquaires imprégnés d'insecticides au Togo. Et nous venons comme ça de situer le contexte. Nous avons également parlé de la campagne et nous avons aussi parlé du pourquoi c'est important de dormir sous une moustiquaire imprégnée. Nous allons entamer la campagne proprement dite. Monsieur Alafia, dites-moi concrètement, quelles sont les étapes de la campagne de distribution des moustiquaires imprégnés d'insecticides?
3: Merci à M. Tanko et merci beaucoup aux auditeurs aussi qui sont en train de nous suivre actuellement sur l'émission parlant de la campagne mythe ou bien des moustiquaires. Ok, quelle étape? Nous avons déjà commencé. La première étape, c'est d'amener l'information à toute la population. Que chaque population sache que nous avons une campagne de distribution de moustiquaires de la manière gratuite qui va arriver. Donc, la première phase, c'est d'informer les gens pour que chacun sache que il y aura une distribution de moustiquaires. Maintenant, parlant de la campagne elle-même. La campagne elle-même se déroulera en deux phases. Et là, on va parler de la première phase qui constituera à dénombrer, c'est-à-dire à compter la population, à savoir combien nous sommes et combien de moustiquaires il nous faudra. Donc, cette phase de dénombrement qui va débuter, bien entendu, le 26 mai pour finir le 12 juin et le 6 juin, donc va commencer. Cette phase de dénombrement va débuter le 26 mai et finir le 6 juin. Donc, c'est l'occasion pour nous, en même temps, d'inviter toute la population, tout le monde, de rester chez soi, de rester disponible pour accueillir les agents dénombreurs qui vont passer dans les maisons, de maison à maison, hein, pour dénombrer les gens. Donc, c'est dire, je me résume, on va commencer le dénombrement le 26 mai pour finir le dénombrement le 12 et le 6 juin. Donc, c'est ça. Ceci dit, après le dénombrement, la deuxième phase proprement dite de la campagne se suit. C'est celle-ci qui sera la distribution proprement dite. Donc, c'est à partir de cette deuxième phase-là, hein, qui va certainement commencer du 24 au 28 juin, hein, que on va distribuer, on va donner les moustiquaires aux populations dénombrées. Donc, nous allons venir aux stratégiques, c'est-à-dire que un ménage ou quelqu'un qui n'a pas été dénombré n'aura pas, n'est-ce pas, une moustiquaire. C'est pourquoi c'est important, très capital, que chacun se fasse dénombrer, avoir le ticket, comme mon ami l'a déjà dit, à sa disposition. Et au moment venu de la distribution, chacun se dirige au lieu indiqué pour prendre sa moustiquaire. Ok.
1: Merci.
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1: du 24 juin au 28 juin n'est-ce pas pour la distribution
3: ok merci
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1: OK, merci beaucoup et monsieur Alafia pour nous avoir parlé des différentes étapes de la campagne de distribution des moustiquaires imprégnés de cette île. Et il s'agit également du dénombrement des ménages suivi de la remise des coupons et ensuite de la distribution des moustiquaires avec les dates précises. Monsieur Parfait, dites-moi quand et où se déroulera la campagne.
0: Merci, merci beaucoup, merci aux éditeurs qui sont en train de nous suivre et nous comptons vraiment sur la mobilisation de tout le monde pour la réussite de cette campagne dans le district de Leti. Vous avez demandé où se déroule là cette campagne, donc comme on l'avait dit, c'est sur toute l'étendue du territoire, donc de Lomé jusqu'à Saint-Cancé, à la même date. Ça, par rapport aux différentes étapes, c'est la même chose qui va se passer. Donc, je peux dire qu'en ce qui nous concerne pour notre district ici, on retient, c'est pour le moment, ce qui a été planifié, fixé depuis longtemps, c'est du 26, comme mon frère de Port-Foucault venait de le dire. C'est du 26 au 6 juin, 26 mai au 6 juin 2026. Et bon, c'est tout récemment, bon, qu'il y a histoire de. Bon, pas histoire, mais on voit qu'il y a la fête de Tabaski.
1: Oui.
0: Qui peut vraiment couper la date. Bon, jusqu'à présent, c'est ce que nous avons officiellement. S'il y a report ou bien s'il y a intercalaire qu'on va mettre, on reviendra sur ce plateau ou bien envoyer des communiqués pour que les gens puissent le savoir à temps. Okay. Donc, pour le moment, ce que nous tous nous pouvons retenir pour le moment, le dénombrement, c'est-à-dire le recensement de la population.
1: Qui est tellement très, très important.
0: Qui est très capital. C'est ça qui se fait, qui va se faire du 26
2: au 6.
0: Et par porte à porte, il a bien dit, les AC vont sillonner de maison en maison comme les autres campagnes comme nous le faisons.
1: Merci beaucoup. Et comme monsieur Parfait vient
0: si
1: de le dire,
0: peux oui. Enchaîner. Merci. Donc par rapport à la distribution, après cette étape, vous voyez que chacun aura maintenant les tickets comme nous l'avons dit et du 24 au 28 juin, ça fera 5 jours de distribution.
1: OK.
0: Donc, vous allez voir que dans la deuxième question, on va revenir sur voir quels sont vraiment ce qu'il faut faire. Parce que déjà, c'est avant dit l'inconvénient et les avantages de toutes ces stratégies.
1: Oui.
0: Nous avons dit pour 2023-2020, on donnait les moustiquaires sur site. Oui. On rentre dans la maison, vous êtes combien, on enregistre, on donne en même temps. Ces deux étapes sont combinées.
1: Oui.
0: Cette année, ces deux étapes ne sont pas plus combiné.
1: C'est séparé.
0: Donc, c'est séparé. Si c'est séparé, donc vous voyez que le temps qu'il va falloir qu'on garde les coupons. Ici, si on ne garde pas, les coupons, on ne garde pas bien les tickets qu'on va nous donner, on ne pourra plus avoir les moustiquaires. Donc, vous voyez déjà. Et ici, c'est pourquoi vraiment on va insister sur cet aspect.
1: OK. Et merci beaucoup, monsieur Parfait. Et vous venez de nous dire quand et où se déroule la campagne. Et est-ce que vous pouvez encore me rappeler des procédures de récupération de sa moustiquaire?
0: OK, merci beaucoup. La période, nous voyons que la période champêtre, comme on le dit, les premières pluies,
1: oui.
0: Nous tous on est préoccupés pour les champs. C'est notre premier sacre. Parce qu'on a dit tout à l'heure que si bien que les gens des AIC vont passer dans les maisons, Une fois qu'on manque les gens, ça veut dire que ces gens-là n'auront pas de coupon. Donc ça veut dire que le jour des distributions, ils n'auront pas de moussiké. Donc c'est pourquoi on est sur ce plateau, c'est pourquoi les communiqués passent, c'est pourquoi les ASC, les crieurs partout, même le comité local d'organisation, à la tête c'est monsieur le préfet, vous allez voir qu'avec tous ces leaders, tout le monde en parle. Pour que l'effort que la communauté doit faire, c'est de rester à la maison le 26. Bon, voilà, on donne la date du 26. Les gens disent que c'est comme c'est beaucoup. Je vais aller dernier jour. Dernier jour, peut-être qu'ils ne vont plus passer chez toi et tu vas manquer. Donc le mieux, c'est de rester à la maison. Parce que actuellement, tous les essais, leur formation a commencé aujourd'hui, demain ça va finir dans notre district. Ils vont passer dans tous les. Dans tout, quand on parle de ménage, c'est, à Mango ici, c'est les maisons. On rentre dans les maisons, porte à porte, où on enregistre les ménages. Par le responsable de la maison, du ménage, les enfants, le nombre, on doit avoir ce nombre qu'on utilise sur la tablette.
1: Mais, c'est parfois, si par exemple, je sors pour aller au marché, je croise. Un agent recenseur, est-ce que je peux en même temps m'inscrire?
0: Ça serait un peu difficile si on le fait d'une manière ambulatoire, on te rencontre. Ce qui est sûr, il faut, si on ne serait pas à la maison, on peut donner des consignes. Ce qu'on aura besoin, c'est le responsable du chef de ménage. Okay. Parce que chaque ménage, il y a le papa, la maman et les enfants. Si la maman ne serait pas là, ou bien le papa ne serait pas là, il peut donner son nom, qu'on peut juste écrire. Vous savez que c'est digitalisé, on va utiliser l'Android,
1: le smartphone,
0: pour enregistrer le nom juste du responsable de ménage et le nombre de personnes dans le ménage. Quand on parle de nombre de personnes, au départ, nous avons dit ici que cette fois-ci, ce n'est plus par couchette. Pour les campagnes antérieures, quand on rentre, si on se rappelle bien, on rentre dans la maison, on demande vous avez combien de couchettes? Oui. Et là-bas, les gens avaient très exagéré et nous avons eu beaucoup de soucis. Actuellement, avant la campagne, on passe par ce qu'on appelle micro-planification. On a planifié. Et comme on le sait que deux personnes, une moussikère, les recensements ont été faits partout, sur toute l'étendue du territoire. Et en dehors des recensements que le gouvernement fait, nous faisons aussi l'activité de TDM où nos ASC rentrent dans la maison, enregistrent les noms des personnes et on a cette situation. Donc actuellement, partout, on a la situation de tel ménage-là. C'est combien de personnes déjà? Sauf on peut calculer, on peut ajouter la naissance. Tout compte fait, c'est un après, on avait fait chose. Donc il peut avoir naissance. Mais ça ne va pas dire que ça va serait vraiment le nombre serait exorbitant, non. L'échec que nous avons vu dans les campagnes passées, les gens n'étaient pas honnêtes. Or, on ne vend pas les moustiquaires. Les gens ont gonflé leur nombre de couchettes pour avoir beaucoup et ça fait que vers la fin, on a eu souci dans les districts et ce n'était pas bien du tout. D'autres n'avaient finalement pas eu. Et comme on le dit, cette fois-ci, c'est par nombre de personnes. Vous êtes combien? Deux personnes, une moustiquaire. Donc, c'est sur cette règle que nous allons distribuer. Maintenant, d'autres disent, si c'est ça, on ne devrait pas dire. Nous devons la santé, comme on le dit, on ne devait rien cacher à la communauté. Ici, ce que nous demandons, c'est l'honnêteté et puis la franchise. Vous êtes combien? C'est tout ce qu'on va demander et nous tous, qu'on soit en bonne santé. C'est mieux que quelqu'un va exagérer, prendre beaucoup et demain, si on fouille dans la base, on se rend compte que cette personne n'était pas honnête. Ça ne serait pas du tout bon. Donc ici, nous allons humblement demander à tous ceux qui nous suivent de vraiment comprendre la situation. Parce que si nous tous nous gagnons, c'est mieux. Actuellement, on a eu ce qui est pour le district, on a 16 stocks depuis.
1: Comme vous avez parlé du TDM là, donc vous connaissez à peu près le nombre de personnes
0: par ménage. Les ASC qui vont faire le travail, ils sont du milieu. Vous allez voir qu'ils sont deux personnes par équipe et chacun maîtrise sa zone. Donc, tout ceci, on a pris cette disposition pour que la population puisse nous aider. Vous êtes trois quelque part, automatiquement, ça va faire deux moustiquaires. On ne va pas dire que, comme le papa, je suis dans une maison, mes enfants, nous ne dormons pas ensemble. L'autre dort au salon, etc. Donc, en fonction de couchette, non, ça ne serait pas comme ça. Donc, on va faire qu'au moins tout le monde puisse bénéficier.
1: Comme vous l'avez dit.
0: Mais si on a exagéré quelque part, vous allez voir que on aura problème. parce qu'il n'y a plus cette année de ce qu'on appelle le stock tampon ou de sécurité où on va dire que si c'est fini, on va nous ajouter. Il n'y a plus, parce qu'actuellement, il n'y a pas de moustiquaire. Donc, on va gérer. C'est pourquoi on demande vraiment à tout le monde d'être conscient. Le nombre de personnes, on donne, et puis tout le monde du district gagne le moustiquaire.
1: Okay, merci beaucoup.
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0: Si, donc, vous aviez posé la question de voir comment
1: on peut récupérer.
0: On peut récupérer. Donc, nous le disons que lors du dénombrement de la première phase, après les questionnaires des agents de santé, à partant, des maisons, ils vont donner un document que nous appelons le ticket ou bien le coupon. Et sur ce coupon, c'est par ménage. Quand nous appelons par ménage, quand nous rentrons en ville ici, des maisons, vous voyez qu'il y a plusieurs familles. Donc ça serait fait par famille. Mais si on rentre au niveau des villages, plus on voit une maison qu'on appelle concession, vous voyez qu'il y a papa, maman et les enfants. Donc c'est ce qui constitue un ménage. Donc et après l'enregistrement du chef de ménage, on voit le nom total de la maison. Et on inscrit maintenant le nom, les mêmes informations sur un papier que nous appelons le coupon qu'on remet au bénéficiaire, qu'on remet au chef de ménage. À lui maintenant de bien garder ce coupon. Parce que sur ce coupon, il sera indiqué le lieu de distribution. Le lieu de distribution serait sur un site, soit une école publique qui est au milieu où tout le monde a accès. Et ça serait précis pour que à partir du 28 juin, tout le monde puisse maintenant aller avec le coupon prendre le nombre de mousquets qu'il faut. Donc c'est ça. Donc ici, c'est pourquoi nous demandons, il va falloir bien garder ces coupons. Si c'est nos mamans, et vous voyez que les mamans sont vraiment très à la maison, elles oublient vite qu'on donne même avec les cas de vaccination. Donc elles vont déposer ce coupon dans un milieu, un milieu très sûr. Et le plus souvent, si on dit il faut mettre ça en un endroit très sûr, c'est là-bas aussi qu'on complique. Après, on ne saura même plus finalement là où on l'a déposé. Donc les parents, les maris vont aider ainsi de suite pour qu'on ait un lieu très sûr pour garder ses coupons, qu'au juge on le présente aussi de distribution et on donne des moussiquaires à question. Donc les équipes seront disponibles avec les moussiquaires aussi de distribution et vous allez récupérer les moustiquaires après.
1: Ok, monsieur, parfait. Et une fois qu'on a ces moustiquaires, comment les utiliser?
0: Oui, c'est une étape également aussi que nous devons chaque temps rappeler à la communauté. Et surtout que ces moustiquaires seront dans les emballages. Vous savez que cette fois-ci, avant, c'est en vrac. Cette fois-ci, c'est emballage, mais on est obligé de les enlever.
1: C'est un peu protégé.
0: Un peu protégé par emballage. Mais le jour de distribution, on est contraint de les enlever. Maintenant, quand on les enlève, il y a le produit qui est intégré. Donc, il va falloir aérer cette moustiquaire. L'aérer, c'est mettre en l'ombre. Hein. On va la sécher. Quand on dit sécher, ce n'est pas mettre au soleil. Cette fois-ci, c'est en l'ombre.
1: Arriver à la maison.
0: Il faut l'installer en l'ombre. Pas directement l'utiliser. Non. On le met dans un coin de la maison où le vent vraiment, ou bien l'air va vraiment enlever. Donc, c'est ça, on dit que mettre en l'ombre au moins 24 à 48 heures de temps d'abord avant de l'accrocher.
1: Disons une journée.
0: Une journée au moins, ou bien deux jours, mettre ça en l'ombre pour que le vent puisse vraiment aérer. Puis si on enlève de l'emballage, on l'utilise, voilà, que le produit est dosé à ce moment. Et souvent, ça peut. Parce que ces produits, c'est pour tuer. Et nous savons qu'à force aussi, si ce n'est pas aéré. Et le plus souvent, c'est ce qui s'est passé entre-temps lors d'une campagne où les gens n'ont pas respecté cette étape. Ils ont pris...
1: En même temps, ils ont installé.
0: Et comme l'installation aussi n'est pas bien faite, vous voyez qu'au lieu de mettre... de bien tisser les fils,
1: oui,
0: ils l'ont mis d'une manière que même les bordures, là, c'est devenu comme le drap. Je ne sais pas si ils se comprennent. Donc, on a enroulé et puis on a mis le visage sur ça.
1: Ah.
0: Au lendemain, vous allez voir que vraiment ça va chauffer. Et on se dit que bon, c'est pour tuer. Comme vous le savez, tout ce qu'on fait, des fois, on critique tout ça. Alors que c'est l'ignorance. Donc, si c'est qu'on avait dit, ou bien si c'est qu'on avait appliqué, l'aéré à un temps donné, après maintenant, on l'installe correctement. Il faut bien l'installer, que ça soit bien tendu. Ça soit au milieu, le truc soit bien par rapport au contour du lit, pour que ça, il ne faut pas que ça reste et on va dormir.
1: Pas trop mettre ça en haut aussi, pour que en bas là, la musique peut passer.
0: C'est ça. Donc chacun va voir. Et sur le site, je crois qu'il y aura de ce que nous appelons des démonstrations. Les distributeurs, les agents distributeurs, il y aura une qui serait accrochée proprement dite. Les gens vont bien voir comment l'accrocher. Arriver à la maison, ils vont faire la même chose. Donc, border la couchette, le lit, la natte, c'est-à-dire puisque c'est la natte, il va falloir que le reste, si ce n'est pas trop haut, le reste des moustiquaires qui est descendu en bas, il faut les mettre sous la natte. Il ne faut pas mettre ça sur la natte. Le risque, des fois, de dormir sur ça, ou bien quand le pied tape, le pied peut ouvrir et il y aura une entrée. Vous voyez, non? Donc, si les bordures là, si on le met sous la natte ou bien le lit, vous allez voir que c'est bien effilé, bien tendu. Vous allez voir que hermétiquement, tout autour, c'est bien serré. Donc, c'est ça les messages que nous aurons à partager après la distribution ou bien au moment de la distribution. Et nous le disons que c'est comme nous l'avons dit, les moustiquaires s'entretiennent. On lave les moustiquaires. Je crois que sur les 3 ans, comme le pont focal a dit, depuis que les gens l'ont reçu en 2023, quelqu'un ne peut pas dire qu'il n'a pas lavé. On dit au moins, on doit laver au moins 3 fois dans l'année. Et pour laver les moustiquaires, on n'a pas besoin d'utiliser, souvent comme c'est trop sale, on va dire, on va utiliser au mot et puis le savon. Justement.
2: Zamakroba.
0: C'est ça là.
1: Ce qui est jaune.
0: Oui. C'est déconseillé pour laver les moustiquaires avec. Mm-hmm. Puisque l'acide qui est dedans, bien le produit, c'est fort. Si on l'utilise, il y a risque de dénaturer maintenant le produit qui est dans les moustiquaires. Donc les moustiquaires, pour les laver, c'est juste des pains de savon, des savons doux que nous utilisons pour nous laver. C'est juste ça, on utilise.
1: Comme les fanicots.
0: Les fanicots, justement. On passe et puis après, on sèche, on met ça, mais toujours, il ne faut pas mettre ça sous le soleil.
1: Quand on lave, on ne met pas ça sous le soleil, on met ça dans l'ombre.
0: Moustiquaire, vous voyez, c'est les fils. Vous voyez que c'est. Quand on lave tout à l'heure, là, ça ne fait pas quelques secondes, ça se sèche. Donc, on n'a pas besoin de l'exposer au soleil.
1: Oui.
0: Donc, c'est avec les savons doux. Et surtout, comme on le dit, il faut le mettre en l'ombre, éviter le soleil. Et comme je l'ai dit, ça peut se laver. On lave. Il ne faut pas laisser parce qu'on a dit comme il y a un produit dedans, il faut faire 3 ans avec. Non. Au moins 3 fois dans l'année, on peut laver. Des fois, ça arrive même que ça se déchire. Souvent, des fois, c'est les ongles qui déchirent. Et les gens pensent que si c'est déchiré, c'est gâté. Non. Nous-mêmes, on peut raccommoder. À la maison, on peut prendre les aiguilles. Sinon, tout le monde est ailleurs quand même. Hein. Pour moustiquaire, il n'y a pas de problème. On prend,
2: on raccorde.
0: C'est déchiré, on raccorde, c'est tout. C'est l'entretien aussi. Il faut entretenir les moustiquaires. Et faire tout possible que ça ne présente pas des pores pour que les moustiques puissent rentrer. Okay. Donc, je crois que nous avons suffisamment.
1: Ok, merci beaucoup. Nous
0: entretien.
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1: Ok, merci beaucoup à notre ami Soufou alias Zola pour la traduction en langue locale à Noufo. Mesdames et messieurs, chers amis, nous tendons petit à petit comme ça vers la fin de notre émission consacrée à la campagne de distribution de moustiqueurs imprégnés d'insecticides. Monsieur Alafia, je vais vous poser une question très pertinente en ce qui concerne la prévention du paludisme. Et comment peut-on prévenir le paludisme? Parce que nous disons que sans moustiquaire, on peut avoir le paludisme. Comment on peut le prévenir?
3: Merci à M. Tanko. Merci aussi à nos auditeurs qui nous suivent actuellement. Donc, la question de savoir comment prévenir le paludisme. Donc, comme nous tous nous le savons, que c'est seuls les piqûres de moustique qui nous donnent le paludisme. Donc, ça veut dire comment éviter à ce que les moustiques ne nous piquent. Ou tantôt les moustiques nous ont piqué. Ah, comment faire aussi pour ne pas aller dans les formes de maladies graves et consorts. D'accord. Maintenant, nous profitons aussi de cette émission, n'est-ce pas, pour dire merci au gouvernement. Parce que depuis fort longtemps, le gouvernement, aimant sa population, a mis des moyens au profit de la population d'une manière gratuite pour soit se soigner du paludisme, soit pour prévenir ce paludisme chez beaucoup de personnes. Donc, on va décortiquer un peu les moyens. Ok, premier moyen, c'est les moustiquaires dont nous sommes en train de parler. Donc, quand nous aurons les moustiquaires, il va falloir qu'on les utilise à bon escient. Une fois les moustiquaires bien installés ou accrochés dans nos chambres et qu'on utilise très bien, nous n'aurons pas les piqûres de moustiques. Du coup, nous allons éviter le paludisme. Parlant d'autres moyens, nous constatons que nos femmes enceintes, quand elles tombent enceintes, elles vont à l'hôpital et avec la sage-femme après consultation, la sage-femme lui donne 3 comprimés à prendre devant elle, ce que nous avons appelé la sulfadoxine-pyrimétamine ou TPI, donc traitement intermittent, préventif intermittent. Voilà. Donc ça, c'est un deuxième moyen pour éviter le paludisme chez les femmes enceintes et chez les enfants. Donc ce même traitement préventif intermittent est depuis l'année passée introduit chez les enfants de moins de 2 ans. Donc cette méthode n'est pas encore arrivée dans le nord, mais elle s'applique déjà dans le sud.
1: Okay.
3: Ce qui est sûr que petit à petit, elle va arriver chez nous ici aussi pour que nos enfants de moins de 2 ans profitent de cette molécule-là. Donc, ces enfants-là, moins de 2 ans, prennent ces comprimés-là, ces 3 comprimés aussi, et ça les évite de tomber malade de paludisme. Voilà. Maintenant, continuant, le gouvernement aussi a mis tout récemment le vaccin antipaludique chez les enfants de moins de 5 ans. Donc, ça, elle s'applique sur toute l'étendue du territoire togolais. Donc, chez nous, ici, dans l'Oti, il y a ce vaccin qui est introduit pour les enfants de moins de 5 ans, gratuitement aussi. Et ce n'est pas pour dire que c'est suffisant, ce n'est pas suffisant, mais l'État continue. L'État continue par mettre des moyens. Et quand on est malade, on vient à l'hôpital, et on te teste positif du paludisme, le produit pour traiter le paludisme est gratuit. Donc ce que nous appelons Coatem. Quand vous venez, on donne ça d'une manière gratuitement. Ok.
2: Maintenant, à qui on peut donner ça?
3: Coatem est donné à tout le monde qui fait le paludisme selon son âge ou selon son poids. Okay. Donc il y en a pour tout le monde. Même aujourd'hui, avant on ne donnait pas Coatem aux femmes enceintes. Mais les études ont prouvé après que les femmes enceintes
1: peuvent
3: prendre Coatem. Et depuis l'année passée, on donne Coatem à nos mamans enceintes qui font paludisme. Donc tout le monde est concerné par ce produit-là. Maintenant, si on quitte dans le sillage des produits ou de moustiquaires, il y a le volet communautaire qui nous concerne nous-mêmes. Mm-hmm. C'est-à-dire que quoi ? Nous devons entretenir autour de nos maisons. On va éviter des eaux stagnantes, des eaux sales, où se multiplient ces moustiques. Donc, nous devons faire tout possible pour éviter que les eaux stagnantes aillent, qu'on sorte, que autour de nos maisons, ça soit propre. On dit un esprit sain dans un corps sain. Voilà. Donc, si on prend soin de nos alentours, de nos maisons, les moustiques-là, ça va réduire. Nous sommes d'accord? Ok. Donc, ça, c'est les entretiens ou bien des soins amenés à l'environnement dans lequel nous vivons. Nous sommes d'accord. Ok. Et parlant de ça aussi, et la population doit savoir que tous ces moyens, un seul moyen ne suffit pas. Il faut vraiment les cumuler, les jumeler, les conjuguer pour que vraiment on arrive à bout du paludisme. On ne peut pas faire un, c'est-à-dire dormir sous moustiquaire seulement et négliger les autres. Ça ne peut pas marcher.
1: Ne pas tenir les alentours de sa maison,
3: Ça ne peut pas marcher parce que il se peut que la nuit tombée, tu n'es pas encore prêt d'aller au lit
1: et
3: tu es au salon. Les moustiques sont chez toi, ils vont profiter là-bas, te piquer, te donner le paludisme. Donc par conséquent, tu vas faire le paludisme et aller à l'hôpital. Donc ce volet-là, nous conseillons nos populations ou nos parents que une fois la soirée venue, vous êtes au salon, vous suivez la télé, il faut porter les habits en manches longues ou bien les pantalons ou bien il y a les chaussettes pour se couvrir les parties où le moustique peut profiter rapidement. Donc si on fait ça aussi, ça nous permet d'éviter les piqûres de moustiques et consorts. Merci beaucoup.
1: Merci.
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1: Merci beaucoup à notre traducteur, mesdames et messieurs, chers amis et chers invités. Nous sommes presque à la fin de notre émission. Quel message vous avez à l'endroit de nos chères populations, de nos auteurs qui nous écoutent, monsieur Alafia?
2: Ok, merci monsieur Tanko et merci aussi aux auditeurs qui vraiment nous ont prêté l'oreille attentive. Message, c'est juste les invités du 26 au 6. 26 mai au 6 et juin de rester et se faire recenser ou dénombrer afin d'avoir leur moustiquaire. Et donc, bon, c'est ça. C'est-à-dire que si on ne s'est pas fait dénombrer, ce serait difficile d'avoir une moustiquaire. Et nous informons aussi à nos populations que cette année, elle est digitalisée. Et donc, le message le plus important, c'est une moustiquaire, deux personnes. Donc, nous profitons aussi de cette émission pour dire, n'est-ce pas, merci à toutes les autorités locales, à tous les leaders communautaires qui ne ménagent aucun effort pour nous aider dans cette lutte de paludisme tout le temps, et particulièrement pour cette campagne. Nous disons aussi merci aux partenaires techniques et financiers pour leur lutte et leur engagement aux côtés du gouvernement togolais pour la bonne santé de nos populations. Merci.
1: Monsieur Agosso, après votre mot de fin.
3: Ok, merci. Et je vais revenir seulement aussi sur les remerciements à l'endroit de tous les leaders communautaires, de toute la population de l'OTI et de ses environs. Tous ceux qui nous ont suivis de près, nous les entendons vraiment mobilisés à faire passer le message, les vrais messages que nous avons reçus ce soir. Également à tout le personnel de cette radio pour vraiment l'accueil et la disponibilité vraiment que vous nous réservez, surtout à la tête le directeur de la radio. Tous nos remerciements également vont au président du comité de mobilisation sociale, monsieur le préfet, et au DPS, directeur préfectoral de la santé, à tous les agents de santé qui actuellement s'activent vraiment pour la réussite de cette campagne. Et également un grand merci au gouvernement pour ses efforts vraiment pour la santé de toute la population togolaise. Merci et bonne soirée à tous.
1: Oui, merci à vous, chers invités. Merci également à vous, chers auditeurs. Nous sommes à terme de notre émission consacrée à la campagne nationale de distribution gratuite de moustiquaires imprégnés.

d'insecticide au Togo. Retenons que le paludisme peut être évité et grâce à des gestes simples, notamment l'utilisation correcte et régulière de la moustiquaire imprégnée. Nous invitons chaque ménage à participer activement à cette campagne, à retirer ces moustiquaires et à dormir chaque nuit sous leur protection. Chère population, avant de bénéficier de la moustiquaire, faisons-nous des nombreux. Le coupon est également indispensable pour recevoir votre moustiquaire durant la période de distribution. Gardez-le également très très précieusement. Ensemble, mobilisons-nous pour un Togo en bonne santé, sans paludisme. Merci à vous, chers auditeurs, également pour votre aimable attention. Et rendez-vous très prochainement sur la radio communautaire La Voix de l'Outil pour une nouvelle émission d'information et de sensibilisation. À la présentation de cette émission, vous avez votre humble serviteur, l'homme qui sait faire et défaire, Nassoro Tanko Muniru, et à la technique et également à la traduction, Sofo alias Zola. Bonne suite des programmes sur la fréquence 185, la radio communautaire La Voix de l'Outil.

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2: communiquer l'Institut national de la statistique et des études économiques et démographiques INSED à l'instar des instituts nationaux de statistique des autres pays membres de l'Union économique et monétaire ouest-africaine UMOA réalise en collaboration avec la commission de l'UMOA et la Banque mondiale la collecte de données dans les ménages pour le compte de la première vague de la 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

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Les modalités de participation ainsi que la liste des pièces à fournir sont disponibles auprès du bureau de l'OIM à Dapaon. Période d'enregistrement des fournisseurs du 8 au 12 juin 2026. 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

communiqué de la direction générale du Fonds Tinga. Le Fonds Tinga informe l'ensemble de la population togolaise que la campagne de branchement préfinancée au réseau électrique initié depuis le 1er avril 2022 a repris dans toutes les localités électrifiées du Togo. Cette initiative du gouvernement, destinée en priorité aux ménages vulnérables, vise à faciliter l'accès à l'électricité à travers une offre commerciale avantageuse. Dans ce cadre, il est désormais possible d'obtenir un branchement de compteur après paiement LAFIA de fils ou quatre fils à partir d'un versement initial de 1000 francs CFA seulement. Les équipes de la CET mandatées sont chargées de poursuivre les opérations de sensibilisation et d'enregistrement sur le terrain. Nous invitons donc les ménages intéressés à se rapprocher des agences CET ou d'appeler le numéro vert de la CET, le 82-28, pour s'inscrire ou bénéficier de cette opportunité. Le Fonds Tinga reste engagé aux côtés de la population pour un accès équitable à l'électricité, moteur essentiel du développement social et économique. Le directeur général Fousséni Alassani.

pour la semaine qui nous a fait vivre gracieusement. Nous rentrons dans le week-end avec notre émission ZTM, zone de turbulence musicale. À la commande de cette émission, le directeur de la RCVO, M. Idrissou Aminou. Au programme, M. Tanko Mounirou. Au revoir aux soucis de la semaine, au dédain, aux mésententes. Au revoir à la haine, au mépris, aux désolations. Pardonnons-nous mutuellement et reprenons une nouvelle vie. Oui, c'est notre paradis.

La zone de turbulence musicale, là où il y a les classiques, les hits d'aujourd'hui. Ouais, pas de bababla inutile. Le chef de bord aujourd'hui pour cette émission, c'est Faux Victor.

tant que scotché à vos postes récepteurs. Pendant 2 heures de temps, de pur old scoot. On se promène avec Old School. Pour les anciens.

Oui, pour dire bien de choses à Monsieur Bocholé, le grand cuisinier de l'Otiplage. Réservez-moi une bonne soupe de Thierry.

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Il est 21h passé de 28 minutes. Et tu sais ce que c'est? Ça veut dire quoi? La semaine est out en anglais. Et le week-end est in.

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Ouais, dédicace à la grande famille de l'outil. Bonsoir Mango, Dapankara et tous nos auditeurs de la RCVO. Il est 21h35. Et c'est l'heure de souffler un peu. Vous êtes sur la ZTM. L'émission qui annonce le sourire.

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Et ce message s'adresse à notre ancien Moloufa. Bakanaki. Bakanaki. Eh bien, de Dieu à vous. Bonne nuit.

Oui, ce message pour dire bien des choses à la vie de Sangbana, Maman Tanko. Je suis sûr qu'elle est à l'écoute. Elle prépare bien la fête.

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0: le grand succès de Zaiko Langa Langa. 22h19. Ce morceau vous dit bien des choses. Au grand cuisinier du bar Loti Plage, j'ai nommé Monsieur Bocholé. Et je n'oublie pas son assistante, Nadège. Bonne soirée là-bas. Hein? Réserve-moi une bonne soupe de grenouille. C'est de la part de notre chef de programme, Danko Mouniro. On n'oublie pas les filles du bar. Martine et Bella. Bonne soirée à vous.
1: En avant.
0: Ouais, remuer, sauter, danser. Au rythme de ce morceau,